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1: Coucou la famille, c'est un plaisir, un vrai plaisir de vous retrouver en ce dernier dimanche du mois de mai pour un autre numéro de Mix Vibration, votre émission des détentes préférée sur Channel Africa. Ici Annie Kalonji au micro pour 50 minutes d'enjaillement total. On va vibrer au rythme de la bonne musique africaine et partager un moment d'échange chaleureux avec notre invité du jour. Mais tout de suite, place aux actualités avec le bulletin d'information de Joël Kabongo. Bonjour Joël.
2: Bonjour Annie.
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2: Madame, Monsieur, bonjour, bienvenue à cette nouvelle édition qui s'ouvre au Sénégal. La cérémonie officielle de passation des services entre le Premier ministre sortant Ousmane Sonko et son successeur Ahmadou Al-Aminoulo s'est tenue samedi à Dakar. Cette cérémonie marque une nouvelle étape dans la réorganisation de l'exécutif. En prenant service comme nouveau Premier ministre, Ahmadou Al-Aminoulo hérite de la conduite de l'action gouvernementale dans un contexte marqué par des fortes attentes des Sénégalais. Sur le plan économique, social et institutionnel. Trois jours après le limogeage d'Ousmane Sonko, cet économiste de 60 ans a été nommé chef du gouvernement dans la soirée du lundi. Toutefois, malgré son installation officielle à la primature, la composition du nouveau gouvernement n'a pas encore été annoncée. Le regard reste donc tourné vers le président de la République, dont les arbitrages sont attendus pour dévoiler l'équipe gouvernementale appelée à accompagner le nouveau président. Premier ministre dans la mise en œuvre de priorités de l'État. Autre chose à présent, le monde célèbre ce dimanche 31 mai la journée mondiale sans tabac. Cette année 2026, la célébration tourne autour du thème central démasquant les tactiques de séduction, luttant contre la dépendance à l'égard de tabac et contre l'addiction nicotinique. À travers ce thème, l'OMS alerte sur les stratégies marketing développées pour attirer les jeunes vers les cigarettes électroniques. Puis et autres produits. D'après l'OMS, au total 15 millions d'adolescentes et d'adolescents âgés de 13 à 15 ans dans le monde utilisent déjà la cigarette électronique. Dans le pays pour lequel on dispose des données, les adolescentes et les adolescents en ont en moyenne 9 fois plus de risques de vapoter que des adultes. 40 millions d'adolescentes et d'adolescents âgés de 13 à 15 ans dans le monde consomment désormais du tabac. Arrivé samedi par l'aéroport de Bounia, dans la province de l'Ituri, dans l'est de la République démocratique du Congo, le directeur général de l'Organisation mondiale de la santé, Tedros Adhanom Ghebreyesus, a critiqué les failles du système d'alerte sanitaire congolais lors d'une conférence de presse le même samedi. C'est aux côtés du ministre congolais de la Santé et de la Communication. Le directeur de l'OMS a indiqué que sa présence vise à palper du doigt la réalité à laquelle fait face les populations de cette partie du pays et d'échanger avec tous les membres de la communauté dans le but de trouver des solutions adéquates face à la menace que représente l'épidémie d'Ebola. Le patron de l'OMS assure qu'au-delà d'Ebola, il faut veiller à ce que les autres services de santé essentiels et l'assistance humanitaire continuent d'être fournis aux communautés de l'Ituri. Et d'ailleurs, selon l'Africa CDC, l'agence sanitaire de l'Union africaine, il y a déjà plus de 1000 cas suspects et 246 décès de cette épidémie d'Ebola dans cette province du nord-est de la République démocratique du Congo où l'insécurité et l'absence de l'État compliquent la riposte sanitaire en milieu rural.
3: Médecins sans frontières a averti que la riposte n'a pas encore rattrapé la propagation rapide du virus, deux semaines après la déclaration officielle de l'épidémie. Jamais auparavant une épidémie d'Ebola n'avait enregistré autant de cas aussitôt après sa déclaration, a affirmé le directeur adjoint des opérations de MSF, à l'occasion de cette visite de haut niveau en Ituri. La RDC, 246 décès sur plus de 1000 cas suspects ont été enregistrés, selon un bilan jeudi de l'Africa CDC, l'agence sanitaire de l'Union africaine. La province de l'Ituri compte une large majorité des cas confirmés en RDC, selon l'OMS. Les services de l'État y sont largement absents dans les zones rurales, et la présence de groupes armés qui massacrent régulièrement des civils y rend l'accès difficile.
2: Et puis, à Madagascar, le parquet d'Antananarivo a demandé samedi l'autorisation de poursuivre pénalement 4 juges de la Haute Cour constitutionnelle pour complot en vue de déstabilisation. C'est par une demande adressée à la ministre de Justice que la procureure d'Antananarivo veut faire poursuivre 4 de 9 chefs de la Cour constitutionnelle. Une procédure qui intervient 2 jours après une décision rendue par cette même Cour sur une requête en destitution du président de la Refondation Michael Randrianira. 2 jours plus tôt, la même cour avait jugé irrécevable une requête en destitution initiée par le député Antoine Rajerisson qui accusait le colonel Michael Randrianira d'entorse grave et répétée de la Constitution. Nous bouclons au Bénin, réunis en séance plénière au palais de gouverneur sous la présidence de Joseph Diobenou. Les députés de la 10e législature ont adopté samedi la loi relative à la répression du faux monnaie et des autres atteintes au signe monétaire en République du Ghana. Voici, c'est par cette note que se referme cette édition de l'actualité dominicale. Merci de l'avoir suivi. Je remets le micro à Annick Allongé pour continuer avec vous dans l'ambiance dominicale. Merci.
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vient de nous rejoindre. Chaleureuse bienvenue à vous. Laissez-moi vous dire que vous avez fait le bon choix de vous brancher à notre

7h07 dans ce studio. Nous allons à présent aller en musique et c'est pour savourer la chanson Azishe que nous propose l'artiste Schley. Et c'est pour le plaisir de vous tous qui êtes connectés en ce moment pour suivre Mix Vibration.

0: Azishe, signé Schley, un featuring avec l'artiste DJ Maporissa, Tutto de Human, MFR Souls. Et j'espère que la chanson a fait plaisir à vous tous qui suivez Mix Vibration depuis le Bénin. Il est 17h12 dans ce studio. Nous allons prendre une petite pause publicitaire.
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De retour dans ce studio au Volet Cinéma, nous parlons du Festival de Cannes qui s'est achevé le 23 mai dernier sans avoir répondu à une question récurrente. Quelle place le plus grand rendez-vous mondial du cinéma réserve-t-il aux films africains? Pour cette 79e édition, la présence du continent aura une nouvelle fois été marginale parmi une sélection pourtant riche d'une soixantaine de films. Explication. Cette année encore, la présence africaine à Cannes est restée discrète. Certes, quelques symboles ont marqué cette 79e

Mahamat Saleh Haroun ou encore Mati Diop ont marqué l'histoire de Cannes avec des récompenses prestigieuses. Mais ces succès demeurent rares. Cette année, les films africains étaient principalement présents dans les sections parallèles. Dans un certain regard, trois œuvres du continent ont été sélectionnées, dont Congo Boy du centrafricain Rafiki Fariala, première participation de la Centrafrique à Cannes. On y retrouvait également La Masse Dulce de la Marocaine, Laila Marakchi et Ben Imana de la Rwandaise, Marie-Clémentine Doussabé Jambo. Dans la quinzaine des cinéastes, les frères nigériens Chouko et Harry Essiri ont aussi attiré l'attention avec Larissa, une adaptation contemporaine de l'univers de Virginia Woolf transposée à Lagos. Pour de nombreux observateurs, cette sous-représentation ne reflète pas le dynamisme du cinéma africain. Plusieurs réalisateurs majeurs avaient d'ailleurs choisi d'autres festivals internationaux ces derniers mois à Berlin ou à Venise. Mais la question demeure, pourquoi le continent peine-t-il encore à trouver sa place dans la sélection officielle du plus grand festival de cinéma au monde? Comme le rappelait le cinéaste tchadien Mahamat Saleh Haroun, le cinéma a besoin d'Afrique et l'Afrique a besoin d'importants rendez-vous comme Cannes. Une phrase qui résonne encore aujourd'hui alors que les cinémas africains continuent de chercher la visibilité et la reconnaissance que leur créativité mérite.

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1: Voilà, nous fermons le volet cinéma. Si vous avez des messages à envoyer, des dédicaces à faire à vos proches, vous pouvez nous envoyer vos messages au +27 66 408 87 42. C'est notre numéro WhatsApp. Ou bien si vous avez des chansons, n'est-ce pas, que vous aimeriez que nous puissions jouer pour vous, vous pouvez également nous écrire ou nous envoyer des notes vocales pour nous indiquer quelles chansons vous aimeriez que nous puissions jouer pour vous. Vous pouvez également nous envoyer des notes vocales ou bien envoyer des messages écrits afin de souhaiter, n'est-ce pas, des meilleurs voeux d'anniversaire, des meilleurs voeux à l'occasion des mariages de vos proches. Il est 17h18 dans ce studio de Channel Africa. Nous allons prendre encore une autre chanson. Nous écoutons cette fois-ci Il va donner pour moi, signé l'artiste Chris M.

0: Il va donner pour moi, signé Chris M. Et c'est pour le plaisir de Jean-Jacques Dibondo qui nous suit depuis la ville de Lubumbashi. Je fais également coucou à Kitamereka Bauma qui nous suit depuis Goma en République démocratique du Congo. Il est 17h22. Nous allons prendre encore une pause publicitaire avant de passer à notre segment dédié à la femme africaine.
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0: Bienvenue dans notre segment dédié à la femme africaine. Alors aujourd'hui, nous accueillons avec plaisir Milka Manyonga, une jeune entrepreneure passionnée qui a fait de l'organisation des mariages, des événements surprises et de la décoration son métier. À travers son activité, elle ne se contente pas de créer des instants de bonheur. Elle offre également des opportunités à de nombreux jeunes avec lesquels elle collabore. Elle est en ligne du Congo avec nous. Milka, bonjour et bienvenue sur Mix Vibration.
5: Bonjour Madame Annie, je suis très heureuse de passer sous Channel Africa. Moi je suis Milka Manyonga, fondatrice de Canine Event Service.
0: D'accord Milka, pour ceux qui ne vous connaissent pas, qui est Milka Manyonga?
5: Alors Milka Manyonga, c'est la fondatrice de Canine Event Service, ex-étudiante de l'INILU. En gestion touristique. Je suis licenciée à l'Université de Lubumbashi en accueil et tourisme. Aujourd'hui, je suis très heureuse de passer sur la chaîne
0: Channel Africa
5: et pour présenter c'est quoi Canine Event Service. À Lubumbashi, Canine Event Service, c'est une agence spécialisée dans l'accueil, la décoration ainsi que les surprises personnalisées.
0: Milka, qu'est-ce qui vous a donné envie de vous lancer dans l'organisation d'événements, des mariages, d'événements surprises? Comment est née cette passion pour l'événementiel?
5: Pour moi, je peux dire que cela est venu de trois combinaisons. Je m'explique. Je parle de l'éducation, je parle de l'environnement et aussi l'enseignement. Pourquoi l'éducation? Je suis née d'une famille, je suis ressortissante d'une famille nombreuse. Et dans ma famille, on m'a appris à aimer tout le monde, partager avec tout le monde. Et c'est de là que est venue cette passion d'offrir aux gens des cadeaux. Et aujourd'hui, je n'ai pas du mal à offrir à quelqu'un un cadeau. Et je me disais, quand j'aurai de l'argent, je pourrais commencer à offrir à quelqu'un un cadeau. Et c'est là que l'idée a commencé, ou la passion a commencé. Et ensuite, je parlais de l'enseignement. L'enseignement, pourquoi? Parce que j'ai eu à faire les études en accueil et tourisme. Et cela m'a permis de canaliser tout ce que j'avais comme idée et tout ce que j'avais comme passion, et aussi de pouvoir aimer ce que je faisais déjà. Et à part l'enseignement, je parlais de deux volets, du côté aussi église, parce que je suis chrétienne, et dans mon église, mon pasteur nous parlait toujours de croire en nous et de chercher à ne pas toujours dépendre d'un homme ou attendre toujours le mariage, mais pourtant de chercher à creuser en nous pour trouver ce que Dieu a placé en nous. C'est ce qui fait notre potentiel et c'est par là que ça va créer en nous le désir de créer un projet, de commencer un projet, je veux dire. Et troisièmement, je voulais parler de l'entourage. Et l'entourage, j'avais certes des idées éparpillées par-ci, par-là, mais je ne savais pas quoi, dans quoi me lancer exactement. Parce que je me disais que si je pouvais commencer avec le make-up, j'ai commencé d'abord avec le service de cleaning, ça n'a pas marché. Et ensuite, j'ai eu une amie qui est de la, et qui était à la, en Afrique du Sud. Elle m'a parlé de, des anniversaires, des box emballées et qui marchaient bien en Afrique du Sud. Et cela m'a permis de créer ce projet-là et de commencer en fait ici à Lubumbashi, vu qu'elle m'avait intéressée. Et je me disais, bon, pourquoi ne pas oser aussi? Parce que le cleaning que j'ai commencé, ça n'a pas marché. Et c'est ainsi qu'en 2022, j'ai commencé avec Canil Event Service avec un panier que j'étais en train de vouloir changer des contenants. Aujourd'hui, je place ceci, demain, je place cela, et toujours en espérant que je pourrai avoir de clients et attirer vraiment l'attention des gens. Et Canil Event Service est né par la combinaison de ces trois choses.
0: Et les débuts ont-ils été aussi féeriques que les événements que vous organisez ou bien avez-vous dû surmonter des obstacles importants?
5: Justement, les débuts, pour moi, le début n'a jamais. Pour moi, je me dis que pour tout un entrepreneur, le début n'a jamais été facile. Et le début, vraiment, je peux vous assurer que ce n'était pas facile. Déjà que bon, ce que je faisais, c'était la charité. Au début, c'était quelque chose que je faisais parce que je voulais aider dans les mariages, je voulais aider à des amis et tout. Et du coup, cela devait rapporter maintenant de l'argent. Du coup, ce n'était vraiment pas facile de changer cela et aussi d'avoir le client. J'ai fait face à plusieurs défis, à plusieurs obstacles, si je peux dire,
0: Donc les
5: parvenir
0: gens
5: aussi
0: étaient
5: à
0: déjà
5: convaincre.
0: habitués à recevoir gratuitement, que c'était
5: Gratuitement, oui,
0: devenu
5: justement. Oui, déjà,
0: difficile
5: ils
0: pour eux
5: étaient
0: de payer.
5: habitués que je. Oui, ils étaient habitués que je fasse des services gratuits, des cadeaux gratuitement, leur organiser des mariages gratuitement et donner des protocoles gratuitement et du coup quitter de la gratuité à directement à faire de ça une
0: Un vrai
5: entreprise. Cela a été
0: challenge.
5: vraiment compliqué. Oui, c'était vraiment compliqué pour moi et faire voir aux gens que je devais aussi créer
0: Gagner,
5: quelque chose qui devait me rapporter de l'argent.
0: ouais,
5: Je ne
0: c'est
5: suis
0: ça.
5: pas là toujours pour faire de la charité. Et c'était vraiment pas facile que les gens puissent comprendre ça et puissent accepter cela. Et c'est un peu ça. Mais avec le temps, les gens se sont quand même adaptés, vu qu'il y a eu des publicités de gauche à droite, du marketing. Et au finish, ils ont compris qu'on devait normalement s'adapter à son idée ou à son projet. Aujourd'hui, Canil Evan n'est pas toujours dans la charité. Aujourd'hui, nous avons une agence d'une équipe un peu plus grande que quand on avait commencé. Parce qu'au début, j'étais seule. J'étais seule et je faisais tout seule. Je pouvais faire des paniers, je pouvais aller organiser, décorer, tout, je le faisais seule. Mais à l'idée, il y a ma sœur qui s'est impliquée, elle est venue, elle a aimé l'idée et puis elle a appelé aussi ses amis et nous avons fait un groupe de trois et je salue aussi en passant ma sœur Bénédicte parce qu'elle a été vraiment une grande aide pour moi. C'est la personne qui m'a vraiment aidée parce que je voulais commencer le projet, mais je n'avais pas assez de temps. Je devais être et au boulot et être dans Canine. Et c'est pourquoi au début, c'était quelque chose que je faisais par charité. Aujourd'hui, grâce à elle, les gens qui venaient, les clients qui nous contactaient, elle était là présente pour répondre aux invitations, aux clients. Et ce qui a fait que Kenny Levin service aujourd'hui est parmi les meilleurs de la ville de Lubumbashi. Parce que.
0: Merci Bénédicte. Merci à
5: Oui,
0: elle.
5: merci. Merci à Bénédicte surtout. Oui, aujourd'hui, nous sommes au moins une agence pour qui les gens peuvent compter et certains clients peuvent contacter. Oui,
0: D'accord.
5: c'est vrai qu'à l'époque, il n'y avait pas cette idée de cadeaux surprises, événementiels, les hôtesses. Mais aujourd'hui, quand je vois certaines entreprises naître de gauche à droite, je me dis, waouh! Donc, nous avons quand même aidé plusieurs personnes avec notre idée.
0: Vous les avez inspirés.
5: Oui, justement.
0: Vraiment, c'est une bonne chose. D'accord, Milka, nous allons prendre une petite pause et proposer à nos auditeurs de savourer cette chanson de Too Faced. Il dit bien, ne quittez pas, hein, nous allons vous revenir, juste histoire de permettre à nos auditeurs d'essouffler un peu avec cette chanson.
5: D'accord.

0: Milka, nous sommes de retour à vous. Avez-vous aimé la chanson My African Queen?
1: Justement, j'ai aimé.
0: L'African Queen de Channel Africa aujourd'hui, c'est vous. Et c'est votre anniversaire. Hein? J'informe à nos auditeurs que l'African Queen que nous recevons ce dimanche célèbre son anniversaire aujourd'hui. Joyeux anniversaire, Milka.
1: Merci beaucoup, Madame Annie.
0: Je vous en prie. Alors, l'organisation des événements surprises vous permet que vous puissiez transformer des rêves en réalité. Hein? Des rêves de certaines personnes en réalité. Dites-nous, qu'est-ce qui vous procure le plus de satisfaction lorsque vous accompagnez un client?
1: Personnellement, ce qui me procure plus de satisfaction, c'est quand je vois cette émotion-là sur le visage d'un client. Effectivement, eu à faire plusieurs surprises et chacune des personnes à sa manière de réagir. Et quand je vois une personne, une grande personne, un papa âgé, couler, fondre en larmes, cette émotion-là, en tout cas, c'est ce qui fait que je puisse continuer à faire ce que je fais.
0: Et
1: je vois en fait ce qui m'est passionné, ce que je voulais voir. Et je ne le vois pas seulement avec ma famille, mes frères, mes soeurs, mais avec toutes ces personnes qui nous contactent et ces sentiments-là. Et c'est ce qui vraiment qui me pousse à être vraiment satisfaite.
0: Et selon vous, quelles sont les qualités essentielles pour réussir dans ces secteurs événementiels?
1: Pour moi, je dirais qu'il faudrait d'abord être passionné. Il faudrait être passionné parce que si nous mettons le gain en avant, nous ne parviendrons pas à faire un bon service, surtout dans l'événementiel. Parce que l'événementiel, ça demande d'avoir un grand cœur et un cœur aimant. Donc, si ce que tu fais ne te passionne pas, je pense que les sentiments qu'éprouve le client, tu ne t'en soucieras pas et pas du tout. Et
0: pour moi, je me suis focalisé sur l'argent.
1: Sur l'argent que tu vas gagner.
0: Et puis, c'est fini.
1: Que les clients puissent être satisfaits ou pas, l'émotion ou pas.
0: Et s'il arrive que tu rencontres des gens comme ceux d'avant, vos clients d'avant qui ne cherchaient que des services gratuits,
1: Là,
0: vous abandonnez carrément.
1: Ce qui est vrai, ils n'ont pas encore fini. Ils sont toujours là, ces clients-là.
0: Bien sûr.
1: Ils sont toujours là. Mais ce qui fait que je puisse continuer, vraiment, c'est la passion. Aimer ce que je fais. C'est ce qui me différencie ou bien c'est ce qui différencie Cani les 20 d'autres. Je peux dire que c'est parce qu'à la tête, il y a quelqu'un d'abord qui est passionné de ce qu'elle fait. Et je ne le fais pas parce que je vais d'abord gagner de l'argent, mais je le fais parce que c'est ce qui fait que je puisse être ce que je suis. Parce qu'en fait, je me dis, aujourd'hui, Cani les 20, c'est comme une partie de moi. Oui, une partie de moi. Pourquoi? Parce que j'aime voir les gens joyeux. J'aime voir les gens heureux. Et ça, je pourrais tout donner pour voir les sourires sur le visage de tout le monde.
0: Vraiment, c'est une très bonne chose.
1: Oui.
0: Et votre aventure entrepreneuriale a également une dimension sociale. Vous travaillez avec de nombreux jeunes. Pourquoi ce choix?
1: Comme je l'ai dit tout à l'heure là, au début j'étais seule, j'ai commencé seule, mais plus il y avait de demandes, j'avais besoin d'une équipe et il y a ma sœur qui a rejoint l'équipe et puis elle est venue avec sa copine. Après, j'ai eu à recruter quelques personnes, donc jusque-là, j'ai 6 hôtesses avec lesquelles je travaille. Et ces hôtesses, elles sont toutes jeunes. Pourquoi j'ai choisi la jeunesse? Parce que premièrement, je suis aussi jeune. Et que je voulais, c'est transmettre ce que j'ai en moi, le professionnalisme, le courage, et aussi de pousser ces jeunes à croire en leur talent, en leur potentiel. C'est ce que je veux. Oui, parce que il y a la jeunesse qui a toujours ce désir-là d'apprendre, ce désir-là de créer. Alors, pourquoi ne pas leur donner une chance dans ce
0: Dans leur
1: qu'ils sont en train
0: vous
1: de
0: leur
1: croire?
0: offrez une opportunité, n'est-ce
1: Oui, justement.
0: pas, et pour apprendre et
1: Exact.
0: grandir aussi. Et vous
1: Oui.
0: aimeriez les voir un jour commencer leur propre business, n'est-ce pas?
1: Oui, bien sûr. Parce que, oui, qui
0: Ou
1: n'aimerait
0: bien vous
1: pas.
0: allez
1: C'est
0: dire que
1: ça.
0: non, là, ils sont en train, je voulais le dire en lingala,
1: Oui.
0: ils ont mis un comment on dit en lingala encore, bachelo libaya. Hein? J'aimerais reproduire ça en français, mais ça, vraiment, je trouve pas les mots justes.
1: Non, pas du tout. Je ne
0: Hein?
1: sais. En tout cas, ça me rendra fière parce que c'est que je ne suis pas en train de leur bloquer par rapport à ce qu'elles sont en train de faire. Je les laisse de libre choix de toujours chercher à entreprendre quelque chose parce qu'au fait, Scanny Levin est en train de grandir, oui, mais il y a chacune d'elles a un rêve quelque part. Et elle veut voir ce rêve-là s'accomplir. Et pourquoi est-ce que moi, je dois être ce frein-là parce que
0: Vraiment.
1: personne ne veut travailler avec Kevin. Non, ça ne va pas être possible.
0: Parce que vous ne voulez pas des compétitions.
1: Non.
0: Hein? Aussi longtemps que vous êtes sûr de votre savoir-faire, vous êtes sûr de vos compétences, je pense que
1: Oui.
0: vous n'avez pas, il n'y a pas de raison d'avoir peur, n'est-ce pas, de la compétition.
1: Non, j'ai pas peur de la compétition, surtout pas ça, parce que pour moi, cette compétition-là, c'est ce qui me permet encore de travailler plus et de donner les meilleurs même.
0: Vous organisez aussi des mariages?
1: Oui, nous organisons des mariages, des demandes en
0: Des
1: mariage.
0: demandes en
1: Nous...
0: mariage, oui.
1: Oui,
0: Alors,
1: nous organisons.
0: racontez-nous, y a-t-il un mariage ou une demande en mariage ou une surprise que vous avez organisée et qui vous a particulièrement marqué?
1: Oui, il y a une demande en mariage qui m'avait vraiment particulièrement marquée. Donc, parce que c'est moi qui ai commencé du début jusqu'à la fin. Et j'ai normalement assuré que la dame n'est au courant de rien. Et je suis en train d'aller avec elle pour un mariage. Et je devais vraiment couvrir ça et voir la personne fondre en larmes, ça là. Je ne m'attendais pas et j'étais vraiment satisfaite.
0: Vraiment.
1: J'étais satisfaite de voir cette réaction et de voir que la personne a aimé l'organisation, comment elle s'est passée.
0: Et
1: Oui.
0: vous avez aussi eu à organiser leur mariage?
1: Leur mariage, non, ils sont rien jusque-là.
0: Ah, ils sont pas encore mariés. Ça fait combien de temps qu'ils ont fait la demande? Il faut pas qu'ils prennent aussi
1: C'était au
0: beaucoup
1: mois
0: de temps.
1: de
0: Ah,
1: décembre.
0: c'est au mois de décembre, hein?
1: C'est arrivé qu'ils prennent beaucoup de temps. Bon, bon, ça va
0: Mais vous
1: venir.
0: avez quand même organisé comment ils ont quand même fait les fiançailles, la pré-dot.
1: Oui, justement, ils ont déjà fait la pré-dot et
0: Et
1: ainsi
0: c'est
1: que
0: vous
1: la.
0: qui avez organisé cela aussi.
1: Bon,
0: Non, là,
1: la
0: ils n'avaient pas besoin.
1: vraiment, la dot, ils n'ont pas eu besoin de l'organisation.
0: Ok, ils n'ont pas voulu en faire un grand événement. Ils attendent le mariage religieux.
1: Oui, justement, oui. Et je suis en attente de ça. Et si j'organisais cela, ça me fera énormément plaisir. Oui.
0: Retournons, parlons encore de l'emploi des jeunes, Milka. Dans un
1: Oui.
0: contexte où l'emploi des jeunes reste un défi en Afrique, pensez-vous que l'entrepreneuriat peut constituer une voie d'émancipation?
1: Oui, je pense que la jeunesse, oui, elle peut constituer une voie d'émancipation parce que les jeunes aujourd'hui, ils ont un problème quand ils finissent les études. Plusieurs se plaignent qu'ils n'ont
0: Il n'y
1: pas
0: a pas de
1: d'emploi.
0: boulot.
1: il n'y a pas de boulot, ils n'ont pas d'emploi et ce qui fait que nous avons beaucoup de chômeurs. Le taux de chômage il
0: Vraiment
1: s'accroît
0: élevé.
1: année après année. Et ce que nous faisons aujourd'hui, Dieu nous aide à devenir grands. Et cela va rapporter encore beaucoup plus d'opportunités à offrir à la jeunesse. Oui. Et
0: Donc,
1: c'est quelque chose que je tiens vraiment à cœur parce que aujourd'hui, je veux justement pas me limiter à ce que je fais. J'aspire faire plus que ce que je fais. Et Dieu aidant, nous allons y arriver.
0: faire pour les jeunes ou bien pour vous-même?
1: C'est pour Canil Event Service
0: Ah,
1: afin de rapporter que le nombre d'employés puisse
0: ah,
1: s'accroître.
0: d'accord. D'accord, Milka, je vais prendre une petite pause de vous, juste pour quelques minutes, quelques secondes, pour permettre à ma consoeur Ayam Chekifou, qui est avec nous dans ce studio, de nous dire ce qui sera au menu de l'émission Zilipendwa qui vient juste après Mix Vibration. Bonjour, Ayam.
2: Bonjour Annie Kalonji. 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
0: Merci beaucoup, Ayam. Suivez Ayam tout à l'heure sur Zilipendwa. De retour à vous, Milka. Alors, quel regard portez-vous aujourd'hui sur le chemin parcouru depuis la création de Canil Event Services?
1: Aujourd'hui, je pourrais dire que Canil Event Services est en train de faire un grand progrès. Un grand progrès et l'excellence parce que pour moi, je regarde comme on a commencé, comme j'ai commencé et là où je suis. Et aujourd'hui, comme nous sommes devenus, c'est mine de rien, je ne m'y attendais vraiment pas. Je n'attendais pas que nous allons être là où nous sommes. Et aujourd'hui, j'ai continué à croire que nous allons faire plus que ça. Parce que le projet de Canine ne sera pas justement limité à qu'à faire des surprises, des décorations, mais c'est que je projette à l'avenir en étant formée en gestion touristique. J'aimerais créer aussi une agence de voyage plus tard et développer un service de sécurité pensé aux femmes.
0: Wow,
1: Oui.
0: vraiment bon courage en tout cas. Et enfin, si vous deviez adresser un message aux jeunes qui hésitent à se lancer dans l'entrepreneuriat, quel serait-il?
1: Aux jeunes qui hésitent,
0: De se
1: là,
0: lancer.
1: que je veux qu'ils puissent savoir ce que personne ne peut vous encourager mieux que vous-même. Que tous les jeunes entrepreneurs qui m'entendent en ce moment, je voulais que vous sachiez que il n'y a personne qui peut avoir confiance en vous mieux que vous-même. Croyez en vous, croyez en vos rêves et surtout soyez persévérants, constants et surtout plus de discipline. Le projet que vous avez en tête, couchez-le par écrit et c'est ça qui va faire lorsque vous allez commencer à le lire et c'est ça qui va vous passionner et vous permettre de pouvoir vous lancer. N'attendez pas à avoir un grand budget parce que par moment, c'est quand on attend à avoir beaucoup pour commencer qu'on finit par perdre même le peu que nous avons.
0: On
1: J'ai
0: finit
1: commencé.
0: par ne rien faire, par ne jamais
1: Oui,
0: commencer.
1: par ne jamais commencer. Et puis, année après année, vous perdez du temps pour rien. Le service a commencé avec rien. Je peux dire, j'ai commencé par dire que j'avais un seul panier. Et le panier qu'on m'avait offert à un événement. Et c'est avec ça que j'ai commencé. Parce qu'au tout début, les jeunes peuvent, en tant qu'entrepreneur, tu vas rencontrer des obstacles où tu veux te lancer et tu perds tout ce que tu avais comme argent. Et quand tu rencontres une telle situation, n'abandonne pas. Et faut continuer à croire en tes rêves et surtout investis-toi plus. N'attends pas à avoir beaucoup pour commencer. Avec le peu que tu as, tu peux commencer. Aujourd'hui, le réseau nous permet de tout mettre comme projet, objectif.
0: Les réseaux
1: Et
0: sociaux.
1: oui, les réseaux sociaux, ça nous permet de montrer ce que nous avons comme pensée. Tu as un business, un petit business de 5 000 et 10 000, tu commences. Parce que l'effet d'attendre, ce n'est vraiment pas une bonne option. Et c'est la meilleure des options. Avec
0: D'accord.
1: le peu, oui, avec le peu, commencer. Et vu que tu t'es déjà lancé sur le chemin des entrepreneurs, il faut toujours croire en vous, croire en son rêve et croire en son projet. Sinon, toujours la confiance là, ne doit vraiment pas manquer. Parce qu'aujourd'hui, si je n'ai pas confiance en moi, je n'arrive pas à être où je suis.
0: Je
1: Ce qui
0: comprends.
1: m'a permis d'avancer, c'est la confiance en moi. Oui, ça n'a pas été, ça n'a pas marché. Plusieurs fois, j'ai essayé, j'ai échoué. Ce n'est pas une fois, j'ai essayé plusieurs fois en 2020, en 2021. Ce n'est qu'en 2022 que ça a marché. Et comment ça a marché, ce n'est pas du coup que tout était devenu grand, mais c'est petit à petit, progressivement, que les choses vont être connus partout. Parce qu'aujourd'hui, il y a des gens qui veulent commencer aujourd'hui, devenir grand seulement aujourd'hui. Mais
0: Aujourd'hui.
1: il faut croire au processus et comme ça qu'on réussit.
0: D'accord, Milka Manyonga, PDG, fondatrice de l'entreprise Canil Event Services. Alors, Milka, pour ceux qui sont en train d'écouter cette émission, qui aimeraient vous contacter afin que vous puissiez organiser pour eux des événements, comment peuvent-ils entrer en contact avec vous?
1: Oui, ils peuvent entrer en contact avec moi par mon numéro WhatsApp et aussi l'adresse email de Canil Event Service. 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
0: Numéro,
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0: 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Et sur les réseaux sociaux, c'est Canil Event Service.
1: sur toutes nos pages, donc TikTok, Instagram, Facebook, c'est Canil Event Service.
0: D'accord.
1: Donc sur toutes nos pages, vous pouvez visiter et puis entrer en contact avec nous facilement.
0: D'accord. Vraiment, moi, en tout cas, je vous souhaite bon courage. Hein? Vraiment, c'est une très belle initiative à encourager. Vraiment, je vous jette les fleurs. Continuez à avancer, progresser et accomplissez des grandes choses avec Canil
1: Services.
0: Event Services. D'accord.
1: Merci
0: Et
1: beaucoup.
0: encore une fois, bon anniversaire.
1: Merci, c'est
0: J'espère
1: un
0: que
1: plaisir pour
0: quelqu'un a organisé une fête
1: une
0: surprise
1: surprise
0: pour vous
1: pour
0: ou bien
1: moi.
0: ils le feront avant la fin de la journée, hein, s'ils ne
1: Non,
0: l'ont pas
1: avant
0: encore
1: la fin
0: fait.
1: de la journée, parce que j'avais déjà donné mon programme de la journée. Et puis, avec l'émission, je ne pouvais pas interrompre. Je ne voulais pas que quelqu'un puisse me déranger
0: D'accord.
1: à cette heure.
0: Vous
1: Donc,
0: pouvez venir maintenant, les gens,
1: j'ai
0: vous pouvez venir parce que nous avons
1: Vous
0: clôturé en fait.
1: êtes invité.
0: Vous pouvez venir parce que nous venons de clôturer ce bel entretien avec Milka Manyonga. Merci d'avoir été de notre aujourd'hui, Milka. On se dit à la prochaine.
1: Merci beaucoup pour votre invitation aussi.
0: Je vous en prie. Au revoir.
1: Au revoir.
0: Voilà, chers auditeurs, il est 18h moins 3 minutes et c'est la fin des Mix Vibrations. Merci d'avoir été nombreux à nous suivre. Moi, c'est Annie Kalonji et on se retrouve encore la semaine prochaine pour une autre édition de Mix Vibrations. Je vous souhaite de passer une excellente soirée et une excellente suite de programme sur Channel Africa. Au revoir.

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